0: il monte dans l'arbre, hein, et il laisse le tigre en bas de l'arbre, évidemment, qui le regarde.
1: Ouais.
0: Le tigre, donc, il est en bas de l'arbre, tu vois.
1: Ouais.
0: Tu le vois, ça. Oui. Il est là, en bas de l'arbre.
1: Voilà.
0: Et le chat...
1: C'est compliqué.
0: Non, le chat, il est dans l'arbre. Il est monté dans l'arbre. Il regarde le tigre. Et tu vois, il le nargue.
1: Oh là là.
0: Il le nargue. Et ça, c'est tout le chat, ça.
1: C'est...
0: Et oui.
1: C'est con.
0: Ça, c'est le chat.
1: C'est compliqué.

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